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1: 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Si vous voulez qu'on reste, qu'on joue, bon, je sais pas, comme d'habitude, quoi, jusqu'à 5h du matin, des choses comme ça, et à ce moment-là, il faut que tout le monde en bas, en haut, à droite, à gauche, tout ça, que ça crie, que ça sonne, etc. Vous voyez, bon. Je vous joue un morceau, hein, et puis, selon, si vous aimez le morceau, ben, vous criez très fort, vous faites, vous voyez, le gros truc, quoi. 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
1: Ce que vous avez fait jusqu'à maintenant, c'est ce qu'il faut faire si vous voulez qu'on parte, vous voyez. Si vous voulez qu'on reste, qu'on joue, bon, je sais pas, comme d'habitude, quoi, jusqu'à 5h du matin, des choses comme ça, et à ce moment-là, il faut que tout le monde en bas, en haut, à droite, à gauche, tout ça, que ça crie, que ça sonne, etc. Vous voyez, bon. Je vous joue un morceau, hein, et puis, selon, si vous aimez le morceau, ben, vous criez très fort, vous faites, vous voyez, le gros truc, quoi. 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